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He raps, "Je veux pas avoir une Rolex parce que ça me stresse savoir l'heure. I don't want a Rolex because knowing the time stresses me out. Je suis pas fait pour ce business, même si je le connais par cœur. I'm not made for this business, even though I know it by heart."

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1: Je me souviens de ce temps qui semblait si simple, si facile.

0: aux Premières Nations.
1: The expression "too many chiefs, not enough Indians" always made me laugh because it accurately refers to the decision-making process and leadership of First Nations.
0: Souvent dans nos assemblées, quand il s'agit de prendre une décision, rarement on va prendre une décision au vote en laissant à l'écart des gens. Souvent, on va vraiment rechercher un consensus. On va attendre que tout le monde adhère à l'idée en faisant un certain nombre de compromis.

0: Jimmy Papati, Anishinaabe, from the community of Kitsisakik.
1: Pour moi, Dieu, tel que je le conçois, tel qu'on peut le dire, ça a été un instrument, ça, utilisé par la religion des hommes pour faire la guerre partout à l'échelle planétaire.
0: For me, God was an instrument used by the religion of man to wage war on a global level.
1: Puis quand les prêtres sont arrivés, Dieu a été utilisé dans la religion des hommes pour détruire carrément la spiritualité des autochtones.
0: So when the priests first arrived, they used God in their religion to completely destroy indigenous spiritualities.
1: La religion s'est installée comme un cancer, pour détruire carrément les autochtones puis détruire le pouvoir du chaman. Le nom de Dieu a été utilisé pour instaurer la peur.
0: Religion spread like a cancer to completely destroy indigenous people and destroy the power of the shaman. The name of God was used to instill fear.
1: Tu penses-tu réellement qu'ils savaient pas qu'est-ce qu'ils faisaient quand ils ont planté une croix?
0: Do you really think they didn't know that when they planted the cross?